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0: Arrête.
1: Papa, papa.
2: Mais merde!
1: Debout, vilain pionceur! T'es en retard!
3: Chers amis, que vous dire sinon, salut!
4: Salut! Salut!
3: Allez, dites-moi lequel de vous deux est ventriloque. Ah, censuré, censuré, censuré. Dans la bif, biffé! Alors voyons ça, quel genre d'information vous me laissez là? Nixon, Singapour, Le Laquerrier, vous foutez de moi?
5: Dépêche, à toi dans deux secondes.
6: C'était la réalité dépasse la fiction et je vous casse plus les bonbons. Et voilà que nous arrive de Crète, suave et susurrant le merveilleux aviateur Adrian Gronauer.
1: Good morning Vietnam! Et non, c'est pas un test micro, c'est du rock'n'roll. C'est l'heure du rock, du Mekong à Da Nang Da Nang. Est-ce que c'est moi ou on est dans un film d'Elvis Presley et les filles? Viva Da Nang!
7: Oh, viva Da Nang! Da Nang me, why don't they get a rope and hang me?
1: Hey!
3: Je crois que c'est trop tôt pour gueuler.
1: Ah, trop tard! Quelle heure sexe? 6h pile, sexe à pile, à pile ou face, question de goût. À propos de goût, je te remercie mon gros magnon pour ta présentation préhistorique. On aurait cru que tu présentais Peggy Lee.
8: Good morning Vietnam, mais qu'est-ce que ça veut dire, je vous le demande?
4: Ah, je sais rien mon lieutenant, ça doit vouloir dire bonjour Vietnam.
8: Et qui a donné à quiconque la permission de programmer de la musique moderne?

0: Voici les infos, toutes les infos fraîches et approuvées par l'infanterie américaine, l'armée qui sent bon la rose. La Grande-Bretagne a reconnu l'île et l'archipel de Singapour. Aha ! À quoi on reconnaît une île ? Vous faites... Ah, excusez, pardon, non, ne me le dites pas, minute. On s'est avis l'an dernier chez les Flyman à la bar mitzvah. Vous êtes le sosie d'Hawaï. C'est normal, je fais partie du Royal Club Archipel. Bon, le pape Paul VI a concélébré une messe en italien. Ouh, c'est super scoop, il est à Rome. Vous savez, un jour, je vais lui baiser son anneau et lui faire... Mississippi, terrible crue aux grandes dames des digues. Écoutez, c'est quoi pour vous une dame des digues ? Une femme au masse au bord du fleuve qui dit « C'est très dangereux !» Mais Betty, c'est très dangereux. Éloigne-toi du fleuve, reste pas sur les berges. Je sais qu'on ne doit pas dire le mot gouine, on ne doit pas dire lesbienne, on doit dire respecter la différence. Merci infiniment. Et là, la météo. On s'adresse à Gérald de la Molbite. Qu'est-ce que ça donne ?
1: Lâche-moi la grappe, je baise, me casse pas la baraque.
0: Bien, merci Gérald, mais donne-nous la météo.
1: Ah, maintenant j'ai la main au panier, je vais bientôt livrer, marche à l'ombre.
0: Et la météo, ça donne quoi ?
1: T'as une fenêtre, connard, ouvre-la !
0: Merci Gérald, il faut interroger une tierce personne pour cette météo. Nous allons nous adresser à notre chroniqueur national, Walter Cronkite. Walter, ça donne quoi, la météo ?
2: Trêve de baliverne, je parlerai aux camarades de la Molbite du temps présent, du temps futur, du temps passé. Pour aujourd'hui, le temps est lourd et chiotique, avec persistance des chiotiques dans l'après-midi. Demain, persistance de ce temps de merde, avec front pisseux poussé par les...
3: Fondamentalement, il fera plus chaud que dans le trou du cul à chameau.
0: Et là, on va vous balancer de la musique. C'est parti, les gars.
4: Ça vous prend souvent. Météo pisseuse est emmerdique.
0: C'est du comique, lieutenant.
4: Comique ? Non, non, ça c'est pas du comique. Le comique, c'est drôle. C'est la farce dans le genre hystéro-bouffon.
0: Hystéro-bouffon, lieutenant, j'ai l'honneur de solliciter une explication.
4: Mais la farce, la comédie des erreurs, les flics qui s'affalaient dans les films muets, la loufoquerie totale et générale.
0: S'affaler, c'est un gag visuel. Comment voulez-vous qu'on vous voie vous affaler à la radio ?
4: Non, pas s'affaler au sens littéral.
5: Ça ne donne absolument rien en radio, lieutenant.
0: Vous voyez ?
4: Mais moi, je vous parle de l'esprit des films au temps du muet.
5: Lieutenant, ça donnerait rien.
6: Vous savez, un corps qui tombe, c'est pas du tout radio, lieutenant, ou en direct du front, à la rigueur.
4: Quelle est votre tâche ici ?
6: Disons que j'huile, que j'aide...
4: Alors n'aidez pas, n'huilez pas. Quant à vous, vous n'êtes pas drôle, mais vous êtes un malade. Alors vous avez intérêt à vous recycler vite fait.
0: Lieutenant Hawk, merci pour vos critiques très constructives. C'est un privilège de recevoir une leçon de comédie d'un tel artiste.
4: Parfait. Allez, ça ira pour cette fois.
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2: Si.
1: Ben oui, il y a toute la place qu'on veut.
2: Qu'est-ce que tu en penses?
3: Moi, je vais bien.
1: Bon, alors c'est d'accord, on vous garde.
2: Tu es bien?
3: Ça ne se voit pas. Je suis toujours bien quand je suis avec toi.
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3: Gratte-moi le dos. 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
5: Jenna avait décliné l'invitation, proposant plutôt d'emmener Bacon faire une balade nocturne pendant la réception. Ce serait son cadeau aux garçons pour l'obtention de leur diplôme. Elle était présente 9 ans plus tôt quand les enfants avaient baptisé le chiot. Un boxeur. Son prédécesseur, Picasso, était mort au mois de novembre précédent. Et le chagrin s'était suffisamment atténué pour que les Harrington accueillent un nouveau membre de l'agent canine. Par tradition, une balade nocturne pendant la réception. Ce serait son cadeau aux garçons pour l'obtention de leur diplôme. Elle était présente 9 ans plus tôt quand les enfants avaient baptisé le chiot. Un boxeur. Son prédécesseur, Picasso, était mort au mois de novembre précédent. Et le chagrin s'était suffisamment atténué pour que les Harrington accueillent un nouveau membre de l'agent canine. Par tradition familiale,

0: En lisant à voix haute une liste de noms d'artistes dont les enfants n'avaient jamais entendu parler, Simon tomba sur Francis Bacon. Sarah lui expliqua qu'il s'agissait d'un portraitiste d'origine irlandaise, connu pour ses peintures sombres, perturbantes, de silhouettes humaines. Mais tout ce qui intéressait les enfants, c'était son drôle de nom de famille. Leur gloussement enchanté avait résonné encore plus fort que l'agitation de la fête de ce soir. Ce serait donc Bacon le boxeur. Jenna s'arrêta devant le portail des Harrington et tapa son code d'entrée personnelle. La barrière coulissa et une fois de plus, elle mesura la splendeur de cette demeure. Avec sa façade de bardeaux pleine de coins et de recoins et son toit à pignons typique de Cape Cod, elle était trois fois plus grande que les maisons avoisinantes. Son jardin luxuriant, impeccablement entretenu, était une explosion de couleurs. Les soirées qu'elle passait seule dans cet endroit en compagnie de Bacon lui faisaient l'effet de vacances de luxe. Sa clé était dans la serrure de la porte d'entrée quand un sentiment de malaise s'insinua en elle. Quelque chose clochait. Le silence était écrasant. Même lorsqu'elle ferma les yeux pour essayer d'entendre quelque chose, quoi que ce soit, tout ce qu'elle perçut fut un bruit sourd au loin. Sans doute la réverbération de la musique sur l'eau au Yacht Club. Au lieu de tourner la clé, elle sonna. Même depuis le porche, elle entendit clairement le carillon. Le silence de la nuit retomba immédiatement. Où était Bacon ? Le boxeur avait la capacité troublante de sentir qui se trouvait de l'autre côté d'une porte. Pour lui, l'humanité se répartissait en deux catégories, amis et inconnus. Partant du principe que les inconnus étaient nécessairement des envahisseurs, il les accueillait par un tonnerre d'aboiements dantesques qui aurait fait fuir à toutes jambes le plus endurci des criminels. Mais avec les amis, Bacon était l'incarnation même de la joie, jappant d'impatience à la perspective d'aller jouer. Bacon avait 9 ans, ce qui n'était plus tout jeune pour un boxeur. Peut-être devenait-il un peu sourd ? Peut-être son pouvoir magique s'était-il émoussé ? Ou alors, elle ne voulait pas le trouver comme ça. Comment pourrait-elle annoncer la nouvelle au Harrington ? Bacon était leur bébé. Elle n'avait pas le choix. Il semblait exagéré d'appeler la police parce qu'un chien n'aboyait pas. Elle fit jouer la clé et poussa doucement la porte, se préparant au pire. D'abord, elle vit le sang, puis les corps. Un rang de perles éparpillé dans le liquide visqueux. Richard, face contre terre. Sarah, les yeux ouverts, vitreux, figés pour toujours. Ce ne fut que lorsque Jenna se mit à crier que Bacon s'y mit à son tour, hurlant à la mort depuis l'arrière de la maison. Il avait compris que sa maman et son papa étaient partis pour toujours.
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0: entendu.
1: Mais égal.
0: Entre nous, je ne comprends pas trop cette excitation de Noël. Mais peut-être que si vous faisiez la paix avec les choux et que vous descendiez pour les fêtes...
1: Peut-être que si vous faisiez la paix avec les choux et que vous descendiez pour les fêtes, n'importe quoi.
0: Peut-être que je trouverais ça bien, moi aussi.
1: Navré, la séance est terminée. Veuillez prendre un autre rendez-vous avec ma secrétaire avant de partir.
0: Je vous en prie, vous devez accepter cette récompense.
2: Récompense.
3: Tu n'as jamais parlé de récompense.
0: Si, avec un trophée et tout ça.
3: Je suis le vainqueur.
0: Le vainqueur.
3: Ce qui veut dire qu'il y a plein de perdants.
0: Oui, c'est ça. Alors si vous
3: c'est dingue pas... Une ville entière pleine de perdants. C'est génial.
1: Il y en avait qui étaient effondrés de chagrin. Eh ben, t'as perdu ta langue, qu'est-ce que t'attends? Donne-moi des détails, des détails.
0: Ben, le maire ne riait pas.
2: Oh, non.
0: Martha May sera présente.
2: Oh, c'est vrai? Et elle va me voir en vainqueur. Elle va foncer sur moi comme des fanfrelons sur une vieille vache fanfreleuse.
1: Je suis à vrai te décevoir, hein, Martha, ma petite biche. Mais le Grinch Express est parti et tu l'as raté.
0: Alors vous acceptez?
2: Bon, d'accord.
3: Je ne sais pas si c'est tes yeux pétillants de malice ou ton côté non-conformiste qui me fait penser à moi, plus jeune et moins velu. Mais tu m'as convaincu. Va savoir. Cette soubilation pourrait changer ma conception de la vie.
0: Vous croyez?
2: Non.
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2: Michel Bussy est l'un des romanciers français les plus lus. Et son roman, Code Yesterday, possède tous les ingrédients d'un nouveau succès. Après Code Lupin et Code 612, qui a tué le Petit Prince, Michel Bussy rend un hommage au rock en éclairant avec émotion et malice le mythe populaire de la Beatlemania. Code Yesterday, le secret le mieux gardé du rock'n'roll, publié aux presses de la Cité, est une intrigue transgénérationnelle qui fait aussi entendre la voix des femmes dans une légende du rock écrite par des hommes. L'histoire débute quand Lonely Mackenzie, jeune musicienne de Liverpool, découvre dans la petite maison en briques rouges de ses grands-parents, rue Penny Lane, un vieux document dont elle ne peut alors mesurer la valeur. Les paroles de la chanson Love Me Do, griffonnées au dos d'un programme de kermesse datant de juillet 1957. Ce papier appartient à sa grand-mère Yvonne, clouée au lit à l'hôpital. L'adorable octogénaire va lui révéler, au fil d'incroyables confessions, un secret aussi inestimable que la couronne d'Angleterre. Un secret que va tenter de lui arracher Smokey Slug, un journaliste spécialisé dans le rock. Car ce vieux limier misogyne a consacré des chapitres entiers de ses anthologies à démonter le mythe des Fab Four, arguant du fait que pendant les 7 années de folie vécues par les Beatles, le phénomène a été entouré de morts souvent inexpliqué. Vous allez adorer la galerie savoureuse d'enquêteurs, dont un espion du MI5 et le premier ministre en personne pour tenter de faire toute la lumière sur le secret le mieux gardé de l'histoire du rock. Jusqu'au twist and shout final. Découvrez Code Yesterday, le secret le mieux gardé du rock'n'roll, le nouveau roman jubilatoire de Michel Bussy, aux presses de la Cité.
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2: Bon réveil à toutes et à tous sur Séquence à Annecy, la Radio Cinéma. Moi c'est Manon et j'ai le plaisir de vous accompagner toute la matinée pour parler ciné et actualité culturelle de la région annécienne. Tout de suite partez à la découverte d'une histoire présentée par Patrice et Zian des Alpes, celle du Sabot de Vénus. 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
3: Dans des histoires à Annecy et sa région, j'accueille le conteur Zian des Alpes. Bonjour Zian.
4: Bonjour.
3: Alors Zian, aujourd'hui, pour cette toute nouvelle histoire, où allons-nous ?
4: On va partir dans ces belles montagnes. Il y a bien longtemps, un grand seigneur, le comte d'Omiolan, traversait ces forêts. C'était le soir, à la fin du printemps. Quand dans une clairière, il a rencontré une très jolie jeune dame, mais d'une beauté infinie, assise sur un grand billot de bois. Il a mis pied à terre. « Dame, je ne vous connais pas sur mes terres. Comment vous appelle-t-on ? » ? « On m'appelle Dame Cypripédium. » « Ah, jamais entendu parler. Et vous ? » ?»« Ben, je suis le comte de Miolan, Jacques de Miolan. » Pas entendu parler, qu'elle a répondu. Elle était belle, il était beau. Ils ont parlé, ils ont discuté et se sont donné rendez-vous le lendemain. Ils étaient là tous les deux et de soir en soir, leur amour est né. Un soir, le seigneur a mis genou à terre, a enlevé son grand chapeau, a regardé la belle dame dans le fond des yeux pour lui dire « Dame Cypripédium, je vous aime. Voulez-vous m'épouser ?»« Mais je peux pas, mon seigneur. Dame Nature me fait femme la nuit, la journée je suis une fleur. » Une fleur ? Non, je suis simplement une fée de cette grande forêt. Je ne peux pas la quitter. Le lendemain, il était là, elle aussi. Et c'est ainsi que il reportait le rendez-vous. Mais à la fin du mois de mai, Seigneur, Dame Nature me fait femme la nuit, la journée, je suis une fleur. Une fleur ? Non, je suis simplement une fée de cette grande forêt. Je ne peux pas la quitter. Le lendemain, il était là, elle aussi. Et c'est ainsi que il reportait le rendez-vous. Mais à la fin du mois de mai,

0: Il lui a fait répéter 10 fois, 50 fois. Il n'a pas le temps de rentrer au château, que déjà le coq chantait. Vite, il a été sur pied, avalé un bol de lait, pris son meilleur coursier, galopé dans la forêt. Et là, derrière la lisière, il y avait 2 jolies fleurs, de celles que l'on appelle des sabots de Vénus. À votre avis, laquelle a-t-il embrassée? Oh, il a simplement embrassé la fleur qui n'avait pas de rosée. La fée venait juste d'aller se coucher. Alors, elle s'est transformée en une ravissante princesse. Et ils sont partis comme ça, bras dessous, sur le grand chemin de la vie.
1: Sur Séquence, c'était la magnifique histoire du sabot de Vénus avec Zian des Alpes. Merci Zian. Zian des Alpes, ce sont des récits de vie, des légendes simples, des contes de montagne pour petits et grands. Et pour retrouver toute votre actualité, Zian, d'autres histoires et légendes locales, rendez-vous sur ziandesalpes.com. La suite sur Séquence, avec vous Zian, au prochain épisode.
2: 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Oh yeah!

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1: Au cinéma, direction le Mégarama de Seynod pour découvrir Malfaisante, un film d'horreur réalisé par Rob Savage. Une famille devient la cible d'une entité mystérieuse qu'elle surnomme l'autre maman. Une présence inquiétante qui promet de faire frissonner les amateurs du genre. Rendez-vous donc aujourd'hui à 21h pour la version française, pour une séance sous le signe de l'épouvante. 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Retrouvez Patrice et Zian des Alpes à 9h30 pour la légende des chefs du Féterne. En attendant, je vous passe de cure.

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1: Dans Des histoires à Annecy et sa région, je vous emmène aujourd'hui derrière les brumes de Haute-Savoie, dans les profondeurs de la grotte de Féterne. Au XIIIe siècle, sur le plateau de Gavot se dressait un château imposant. Dans cette demeure vivait un seigneur respecté de tous, Féterne. Comme beaucoup de seigneurs de son époque, il avait une passion dévorante pour la chasse. Un matin, alors que les premiers rayons du soleil traversaient les fenêtres de pierre et éclairaient peu à peu les pièces sombres du château, Féterne décida de partir dans les bois. La journée s'annonçait magnifique. La montagne, les forêts, la rivière, tout semblait l'inviter à profiter de cette nature généreuse. Il enfourcha alors son plus beau cheval, prit son arc et partit accompagné de sa meute de chiens. Au bout de quelques minutes seulement, les chiens se mirent à aboyer. Ils venaient de flairer une piste. La meute s'élança entre les grands arbres et Féterne éperonna son cheval pour les suivre. Mais quelle bête pouvait-il bien suivre? Un renard? Un sanglier? Ou peut-être un animal bien plus dangereux? Après quelques instants, Féterne aperçut enfin la bête traquée. C'était une biche. Affolée par les chiens, elle traversa la forêt à toute vitesse, puis, brusquement, elle changea de direction. Elle se dirigea vers la Drance et disparut dans les eaux de la rivière. Les chiens, eux, s'arrêtèrent net sur la rive. Féterne descendit alors de son cheval. Et c'est à ce moment-là qu'il remarqua quelque chose d'étrange. Dans la falaise, juste devant lui, se trouvait l'entrée d'une grotte. Intrigué, il s'approcha. À l'intérieur, une mystérieuse lumière brillait dans l'obscurité. Féterne avança prudemment, et là, il la vit. Une femme d'une beauté extraordinaire. Mais très vite, il comprit qu'elle n'était pas une femme comme les autres. C'était une fée. Leurs regards se croisèrent et tombèrent immédiatement amoureux l'un de l'autre. La fée, bouleversée par cette rencontre, prit alors une décision incroyable. Elle quitta son monde magique pour suivre Féterne parmi les humains. Pour vivre avec lui, elle accepta même de renoncer à son immortalité et à ses pouvoirs. Tous deux retournèrent alors au château. Au fil des années, la fée devint une femme très aimée et très respectée des habitants. Grâce à elle, le château connut une période de bonheur et de prospérité. Mais avant de quitter définitivement sa grotte, la fée avait pris soin de conserver une partie de son ancien monde, ses trésors, ses secrets et surtout ses pouvoirs magiques. Elle les enferma dans un coffre qu'elle cacha quelque part près de la Drance. Les années passèrent, Féterne et sa femme vieillissaient paisiblement et eurent un enfant. Puis vint le moment où la fée sentit sa mort approcher. Elle révéla alors à son fils le secret qu'elle avait gardé pendant toutes ces années. Elle lui expliqua qu'elle avait autrefois appartenu au monde des fées. Puis, elle lui confia une clé. La clé du coffre. Mais surtout, elle lui adressa une dernière recommandation. Ne jamais utiliser la magie pour faire le mal. Pendant longtemps, le secret resta bien gardé. Jusqu'au jour où un membre de la famille nommé Robert devint jaloux de cet héritage et finit par découvrir l'existence du coffre. Il s'empara de la clé et partit aussitôt à la recherche de la grotte. Lorsqu'il la trouva, Robert découvrit les richesses et les pouvoirs laissés par la fée. Mais il oublia son avertissement. La tentation fut trop forte, il décida d'utiliser la magie pour son propre intérêt. C'est à partir de ce moment-là que les événements étranges commencèrent. Dans la région, des habitants racontèrent avoir aperçu d'étranges créatures. Des bêtes qui sortaient principalement à la tombée de la nuit. Mais parmi toutes ces créatures, les plus inquiétantes étaient des félins. Et attention, pas de simples chats. Ces animaux étaient décrits comme de véritables monstres, féroces, silencieux, presque démoniaques. La nuit, leurs cris résonnaient dans les bois. Leurs feulements se propageaient dans la vallée de la Drance. Et certains habitants affirmaient même avoir aperçu leurs yeux brillants dans l'obscurité. Mais il y avait quelque chose de plus inquiétant encore. Tous ces félins semblaient obéir à une créature beaucoup plus grosse et beaucoup plus noire que les autres. Une bête gigantesque, leur chef. Peu à peu, les attaques se multiplièrent et bientôt toute la région vécut dans la peur. C'est alors que Raoul de Blonay se retrouva confronté à ces terribles félins. Très vite, il comprit qu'il n'avait pas affaire à des animaux ordinaires. Les créatures se jetèrent sur lui. Raoul se défendit avec courage. Il frappa, il repoussa les bêtes une à une, mais elles étaient nombreuses. Et surtout, elles étaient extrêmement féroces. Raoul commençait à faiblir lorsqu'il aperçut soudain une silhouette devant lui. Une bête, beaucoup plus grande, beaucoup plus noire. Elle avançait lentement, et autour d'elle, les autres félins semblaient attendre ses ordres. Raoul comprit alors que cette créature était leur chef. S'il voulait survivre, il devait la vaincre. dans un dernier élan, il s'élança, son épée fendit l'air et trancha la tête de la bête. À cet instant, quelque chose changea. Les autres félins semblèrent perdre toute leur assurance. Puis, soudain, ils s'enfuirent. La meute disparut dans la nuit. Seuls leurs cris et leurs feulements continuèrent de résonner entre les falaises de la Drance. Après cette terrible aventure, les habitants comprirent que ces monstres étaient peut-être la conséquence des pouvoirs magiques utilisés à mauvais escient. Dans des histoires à Annecy et sa région, c'était la légende des chats de Féterne tirée du livre « Contes et légendes en vallée d'abondance ». Sur Séquence, la suite au prochain épisode.
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0: Vous écoutez Séquence à Annecy, c'était Charlie Puss.
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0: J'ai le bon plan pour les prochaines sorties cinéma. Rendez-vous le jeudi 8 octobre à 19h30 au cinéma Pathé d'Annecy pour découvrir Namaskar en présence de l'équipe du film avec Guillaume Lambert et Timothée Nitschke. Une occasion de découvrir le film et d'échanger avec ceux qui l'ont porté à l'écran. 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Tout de suite, c'est Dany sur Séquence, la radio cinéma.

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0: C'était Deux Strokes sur Séquence Annecy.
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0: Au programme aujourd'hui, rendez-vous au cœur d'Annecy pour un voyage à travers les grandes heures de la musique baroque. L'association Lyria vous propose les très riches heures du baroque musical, une exploration des répertoires d'Italie, de France, d'Allemagne et d'Autriche, avec également quelques escales en Scandinavie, en Europe slave et en Grande-Bretagne. Rendez-vous donc aujourd'hui à 17h au Théâtre de l'Échange au cœur d'Annecy. Vous écoutez James Horner sur Séquence, juste avant votre histoire locale à 10h avec Patrice Sézian des Alpes qui vous raconteront aujourd'hui la légende de la Dame du Lac.

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1: Dans Des histoires à Annecy, nous allons nous intéresser à la légende de la Dame du Lac. Mais comme toute bonne histoire, il nous faut une conteuse. Je vous laisse donc avec Chloé Mincieux.
2: Elle était bien belle ton histoire, Tavernier. Mais, cher auditeur, voulez-vous entendre une vraie histoire? Alors rapprochez-vous. Il était une fois, il n'y a pas si longtemps que ça, vivait dans le château d'Angon une belle et jeune orpheline qui se nommait Bernoline. À l'époque, les distractions se faisaient rares, et de jour en jour, la solitude lui pesait un peu plus. Mais un beau soir, alors que la nuit venait tout juste de tomber, un jeune chevalier partit sur la route des croisades, frappa à la porte pour demander de quoi manger et se reposer. Au moment où la jeune Bernoline ouvrit la porte et que leurs regards se croisèrent, ils tombèrent éperdument amoureux l'un de l'autre, à un point tel que pendant plusieurs jours, ils ne se quittèrent pas. Mais malheureusement, après quelques temps, le travail de chevalier rattrapa l'homme et il dut partir. Pendant près de 2 mois, Bernoline n'eut pas de nouvelles de son âme sœur. Et peu à peu, elle commença à penser au pire. Mais par un beau matin, le beau et jeune chevalier revint. Dans ce manque tellement important de l'un comme de l'autre, ils décidèrent de se marier et vécurent pendant 2 ans dans l'idylle la plus totale. Mais vous vous doutez bien que l'histoire est bien trop belle pour finir comme ça. Un soir, la châtelaine sortit sur son balcon et vit briller une étoile, si forte qu'elle la désira plus que tout. Le chevalier, par amour éternel envers elle, décida de partir à la recherche de celle-ci. Pendant plus de 100 jours, il traqua à travers monts et vaux. Puis un beau jour, le chevalier arriva près d'une mer. Il fit la rencontre d'une sirène et lui raconta son histoire. La sirène, touchée mais aussi agacée par ce dévouement, lui offrit l'astre tant désiré, mais à une seule condition. Le caprice de la belle devra lui être remis le soir même où Bernoline mourra. Ni une ni deux, le chevalier fonce au grand galop en direction du lac d'Annecy et de son épouse. Exténué, il arrive au bout du lac, proche de la tuile, à la nuit tombée, au moment où un violent orage éclate. Aveuglé et fatigué par le long voyage, il se trompe de route et part en direction de Douin, sur la rive opposée. Au moment où il s'aperçoit de son erreur, il est déjà trop tard. La seule solution, c'est de traverser le lac de bout en bout. Par chance, ce soir-là, un pêcheur venait de rentrer. Il s'arrêta et le chevalier lui expliqua son histoire. Ainsi, l'orage éclate. Aveuglé et fatigué par le long voyage, il se trompe de route et part en direction de Douin, sur la rive opposée. Au moment où il s'aperçoit de son erreur, il est déjà trop tard. La seule solution, c'est de traverser le lac de bout en bout. Par chance, ce soir-là, un pêcheur venait de rentrer. Il s'arrêta et le chevalier lui expliqua son histoire.

0: boule au ventre, traversa le lac et offrit enfin l'étoile à sa bien-aimée. 10 ans passèrent, remplis d'amour et de joie. Mais quand l'heure d'honorer le diabolique contrat arriva, le chevalier partit retrouver le diable et fit transmettre son terrible fardeau à son épouse par un valet. Lorsqu'elle apprit l'histoire dans un excès de tristesse, elle se jura d'aller chercher son mari. Et par cette simple pensée, le diable se présenta à elle. Le diable lui fit alors la proposition suivante. Si elle est capable de reconnaître son mari parmi les gens qu'elle croisera tous les jours, son mari sera libéré. Sûre d'elle, Bernoulline accepte. Quelques mois plus tard, Satan, victorieux, revient vers elle et lui annonce que son mari lui a été présenté plus d'une dizaine de fois, sous des apparences différentes. Bernoulline, saisie d'une tristesse et d'une colère infinie, décide alors de se jeter depuis les hauteurs du roc de chair, dans les eaux à pic et glacées du lac, à cet endroit. Depuis ce jour-là, il est fortement déconseillé de se baigner ici. Car la jeune Bernoulline apparaît, malheureuse, dans les profondeurs, croyant toujours au retour de son mari.
1: Dans des histoires à Annecy et dans sa région, c'était la légende de la Dame du Lac par Chloé Vincieux.
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1: Vous écoutez Séquence à Annecy, c'était Sam Sauvage.
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1: Ce soir, poussez les portes du tribunal judiciaire d'Annecy à l'occasion de la Nuit du Droit. Au programme de 18h à 22h, un forum des métiers du droit, des visites guidées du tribunal, ainsi qu'une soirée thématique consacrée à la place de la victime dans les procédures judiciaires. Une occasion de découvrir les coulisses de la justice, ses métiers, les enjeux de la procédure judiciaire. Tout de suite, c'est Coldplay en attendant la légende de Mandrin, présentée par Patrice Hésion des Alpes à 10h30. 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
1: Dans Des histoires à Annecy, nous allons nous intéresser à l'histoire de Mandrin. Mais comme toute bonne histoire, il nous faut une conteuse. Je vous laisse donc avec Chloé Mincieux.
2: Ah, vous êtes là. Vous venez pour une nouvelle histoire? Très bien, installez-vous. On raconte qu'au XVIIIe siècle, la Savoie n'était pas seulement une terre de montagnes et de neige. C'était aussi une terre de passage, de routes étroites, de forêts sombres et de frontières invisibles. Les voyageurs y marchaient vite, les mulets y portaient de charges lourdes, et les colporteurs connaissaient des chemins que personne n'osait emprunter la nuit. À cette époque, la vie était dure. Les gens des villages travaillaient sans relâche, mais il fallait toujours payer. Le sel, le tabac, les tissus, tout était taxé. Et ces taxes, bien souvent, n'étaient pas seulement un impôt. Elles étaient une humiliation, car ceux qui les collectaient n'étaient pas des soldats, mais des hommes de la ferme générale. Des collecteurs froids et riches, qui prenaient sans jamais se soucier de ceux qui avaient déjà si peu. Alors, sur les routes, un nom commença à circuler. Mandrin. Louis Mandrin n'était pas né bandit. Il était né dans une France où la justice semblait réservée à ceux qui avaient de l'argent. Et un jour, après avoir vu trop de familles ruinées, trop de paysans écrasés, trop de gens pleurer en silence, il décida qu'il ne subirait plus. Il prit la route, mais pas comme un fugitif, comme un homme en guerre. Mandrin s'entoura de compagnons fidèles, des hommes rapides, habitués au froid, au col, aux longues nuits. Il connaissait les chemins de Savoie, les passages entre les montagnes, les sentiers qui longeaient les torrents et disparaissaient dans les sapins. Il faisait passer des marchandises en contrebande, du tabac, du sel, des étoffes, puis les revendait moins cher, presque comme un défi lancé aux collecteurs. Et peu à peu, Mandrin devint plus qu'un homme. Il devint une rumeur, une menace pour les riches, et une sorte d'espoir pour les pauvres. Les collecteurs le craignaient. On disait qu'il pouvait apparaître au détour d'un chemin, au milieu du brouillard, comme si la montagne elle-même l'avait fait naître. Il attaquait les dépôts, faisait tomber les registres, humiliant ceux qui pensaient être intouchables. Puis il disparaissait, sans laisser derrière lui autre chose que des traces dans la neige. Mais aucune légende ne dure sans que le pouvoir cherche à l'éteindre. On lança des soldats sur ses traces, on paya des informateurs, on promit des récompenses. Et Mandrin, de plus en plus traqué, dut fuir. On raconte que cette nuit-là, il courait à travers les montagnes savoyardes, poursuivi comme un loup. La neige tombait fort, le vent hurlait, et les arbres semblaient se refermer sur lui-même. Il glissa sur une pente, tomba lourdement, se releva aussitôt. Mais lorsqu'il reprit sa course, il n'avait plus ses bottes. Ses bottes étaient restées là, dans la neige, perdues sur le chemin. Et certains disent encore aujourd'hui que ce détail n'est pas un hasard, parce que les bottes, c'était ce qui faisait de lui un homme. Mais cette nuit-là, dans la fuite, il ne restait plus que la légende. Peu de temps après, Mandrin fut capturé. On l'enchaîna, on le jugea rapidement et on le conduisit jusqu'à Valence, où l'on voulait faire de lui un exemple. On le condamna à une mort terrible, une mort faite pour briser non seulement un corps, mais aussi un symbole. Pourtant, même face à la faim, Mandrin ne baissa pas les yeux. Et c'est peut-être pour cela qu'il est resté. Car si son histoire s'est arrêtée, son nom, lui, n'a jamais cessé de voyager. Sur les routes de Savoie, dans les cols, dans les villages, on le murmure encore. Comme un souvenir, comme une ombre, comme un homme qui, quelque part, court toujours dans la neige, sans ses bottes.
1: Dans Des histoires à Annecy, c'était l'histoire de Mandrin par Chloé Mincieux.
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0: Vous écoutez Séquence à Annecy, c'est Harry Styles.
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0: Aujourd'hui, rendez-vous route d'automne à Annecy-Lieu pour une journée consacrée à la santé mentale, intitulée « Comprendre et oser le rétablissement ». De 9h à 16h, cette rencontre réunira les personnes concernées par la santé mentale autour du partage d'expériences et des réflexions pour améliorer la coordination des équipements. Un temps d'échange organisé par Espoir 74 et les partenaires de la ville d'Annecy pour mieux comprendre les parcours de rétablissement. Vous êtes sur Séquence, la radio cinéma Annecy, vous écoutez la BO du Da Vinci Code par Randy Zimmer.

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0: Vous écoutez Séquence Annecy, c'était Red Hot Chili Peppers.
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0: Demain, direction la MJC du Cairn à Mété pour découvrir Les Pieuvres, une pièce de théâtre proposée par la compagnie Plexus dans le cadre du festival de théâtre amateur Métez en scène. Alix, Camille, Yana se retrouvent enfermées dans les vestiaires d'un centre pour fêler du bocal. Alors que le monde extérieur semble hostile, chacune porte une blessure qui prend la forme d'une créature intérieure, une pieuvre qui danse dans sa tête. Une pièce qui explore avec sensibilité les fragilités humaines entre théâtre et imaginaire. Rendez-vous donc demain à la MJC du Cairn à Mété à 19h. Je vous passe d'ici là Zenyun Pavarotti avant l'histoire locale à 11h, présentée par Patrice et Jean des Alpes qui vous raconteront la légende de la fée du lac. Excuse-moi.

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1: Dans Des histoires à Annecy, nous allons nous intéresser à l'histoire de la Fée du Lac. Mais comme toute bonne histoire, il nous faut une conteuse. Je vous laisse donc avec Chloé Mincieux.
2: Ce soir, ce n'est pas un soir comme les autres. Dehors, la neige tombe et les routes sont presque désertes. Mais si en ce soir du 24 décembre, vous tendez l'oreille, vous pourrez entendre un clocher venant des profondeurs du lac d'Annecy. Alors, cher auditeur, approchez-vous et écoutez bien. Il était une fois, il y a bien longtemps de ça, un petit village situé sur une île au large de Thouin. Dans ce village, les habitants menaient une vie simple et heureuse. Les hommes s'occupaient de l'extérieur et ramenaient de quoi nourrir leur famille. Tandis que les femmes élevaient les enfants et entretenaient le logis. Par un beau soir d'hiver, semblable à celui d'aujourd'hui, chacun était blotti dans sa maison et s'affairait à préparer la collation d'après la messe de minuit. Quand, tout à coup, au loin, parmi les champs enneigés venant du Semnoz, se dessina une lueur. Une orbe lumineuse qui avançait lentement à cause des éléments qui se déchaînent. Au bout d'un moment, cette lueur approcha et nous vîmes une pauvre vieille, toute pliée en deux sur son bâton, accompagnée de son fidèle vieux chien, pelé, baveux et galeux. La pauvre vieille, voyant les maisons allumées, pensa que la tâche serait facile pour elle, trouver un abri pour la nuit. Mais voilà qu'elle arriva à la première maison. À ce moment même, dans la cuisine de cette maison, une jeune femme préparait la pâte à rissole avec amour et tendresse, quand, tout à coup, quelqu'un frappa à la porte. Les bras tout enfarinés, elle grommela « Mais qui peut bien me déranger le soir de Noël ?» Elle ouvrit la porte et tomba sur la vieille dame. « Oh là la vieille, que faites-vous à cette heure ? Les gens honnêtes ne courent pas les chemins le soir de Noël. Hélas, ma bonne dame, je voudrais juste un quignon de pain et un coin de grange pour moi et mon chien. Nous sommes venus du Semnoz et nous sommes fourbus par cette bourrasque. Oh là, passez votre chemin. » Il n'y a pas de place pour vous ici. » Alors la pauvre vieille repartit avec son chien. À la maison suivante, c'est le maître des lieux qu'elle rencontra. Il remontait de la cave, chargé d'un jambon et de bouteilles pour accompagner la collation au retour de la messe. Et sans grande surprise, la vieille se fit renvoyer aussi rudement que la première. Elle continua, alla de maison en maison. Tous la renvoyèrent. Même les enfants, qui fourbissaient leurs lanternes avant de se rendre à l'église, la chassèrent eux aussi à leur tour. Et lorsque la dernière porte du village se referma sur elle, la pauvre vieille reprit le chemin de la montagne, accompagnée de son vieux chien, en dépit de la bise et de la neige. Cheminant dans la tourmente, la vieille atteignit bientôt la crête du Semnoz. Au loin, tout près de l'étendue scintillante du lac d'Annecy, le village apparaissait maintenant minuscule. Elle vit, sortant des maisons, les familles joyeuses s'acheminer vers l'église qui accueillait les premiers paroissiens. Tandis que du clocher, les 12 coups de minuit sonnèrent. Mais la tourmente, la vieille atteignit bientôt la crête du Semnoz. Au loin, tout près de l'étendue scintillante du lac d'Annecy, le village apparaissait maintenant minuscule. Elle vit, sortant des maisons, les familles joyeuses s'acheminer vers l'église qui accueillait les premiers paroissiens. Tandis que du clocher, les 12 coups de minuit sonnèrent. Mais...

0: soyez punis comme vous le méritez. » À cette seule phrase se produisit un énorme cataclysme. Un gigantesque raz-de-marée gonfla les flots, puis creusa un gouffre où disparut le village, aspiré dans les sombres profondeurs. Quelques instants plus tard, le lac recouvrit à nouveau de ses flots paisibles ce qui avait été un village heureux. Si, un soir de Noël, vous passez au large de Douin vers minuit, arrêtez-vous au bord du lac et écoutez. Vous entendrez quelque part, venant de l'onde, sonner les 12 coups d'une cloche lointaine. C'est la plainte éternelle et désespérée de ce village englouti.
1: Dans des histoires à Annecy et dans sa région, c'était la légende de la fée du lac par Chloé Mincieux.
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0: C'était Super Bulle sur Séquence Annecy.
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0: Et si vous profitiez d'une séance de cinéma pour redécouvrir un film culte, direction le Megarama de Seno pour retrouver Hunger Games, le film de science-fiction de Gary Ross, entre action, aventure, thriller et fantastique. Rendez-vous donc jeudi 9 octobre à 21h en version française au Megarama de Seno. 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
1: Dans Des histoires à Annecy et dans sa région et dans cet épisode, nous allons découvrir par quelle malice des êtres fantastiques auraient transformé le paysage du lac Vert à Passy et comment la légende a rejoint l'histoire. Voici sur Séquence la légende des fées du lac Vert. Quand on vit en face des splendeurs terrifiantes de la chaîne du Mont-Blanc, on doit avoir l'imagination facilement exaltée. Les légendes doivent pousser au pied du Mont Maudit plus rapidement que les champignons, car il n'est pas sûr que ce cryptogame, un organisme végétal comme les champignons donc, puisse venir par là. En effet, nous en avons recueilli quelques-unes, et s'il faut donner la préférence à l'une d'elles, donc une légende, c'est à celle du lac Vert. Au point où la végétation s'arrête quand on a dépassé Passy, dont les pruneaux font échec à ceux de Tours en Touraine, on arrive à une plaine relativement vaste, mais bouleversée, dénudée et parsemée de blocs aux sinistres reflets. Plantureuse jusque-là, la végétation s'arrête brusquement à la lisière de cette bétaïde. Sur cet emplacement existait autrefois un lac très joli, le lac Vert, qu'entourait de ravissantes pelouses et de romantiques bocages. Ses eaux tranquilles et transparentes étaient témoins des ébats des jeunes fées qui habitaient les bords fleuris de ce limpide joyau. Mais des esprits pervers avaient fixé leur domicile dans les cavernes de la montagne maudite et passaient leur temps à épier les jeunes fées, inconscientes des dangers qui se pressaient sous leurs pas et insouciantes des indiscrétions auxquelles elles étaient en butte. Ces misérables esprits des cavernes, furieux de voir que toutes leurs avances étaient inutiles et que les fées luttaient avec avantage contre toutes les armes dont ils faisaient usage pour les séduire, avec le seul concours de leur innocence, résolurent de se venger et voici comment ils s'y prirent. Dirigeant le nain noir dans le lac, ils inondèrent les pelouses et les bocages d'alentour et donnèrent pour époux aux eaux limpides du lac les flots hideux de ces torrents ardoisiers. Ils firent mieux, ils ébranlèrent la montagne maudite qui s'abîma à son tour. Tout fut enseveli sous un amas de décombres et ce lieu jadis fortuné devint ce que l'on voit maintenant. Voilà pour la légende. Voici l'histoire. C'était en 1751. La montagne s'écroula avec un fracas si épouvantable et en produisant une poussière si épaisse que bien des gens crurent la fin du monde arriver. Cette poussière noire passa pour de la fumée aux yeux des spectateurs terrifiés. Et comme il n'est pas de fumée sans feu, on écrivait à Turin qu'un volcan terrible venait d'éclater au milieu de ces montagnes. Pour vérifier les faits, le roi envoya sur les lieux le célèbre naturaliste Vitaliano Donati. Ce savant essaya de dissiper l'erreur accréditée en expliquant cet événement d'après les données de la science. Rien n'y fit, ce sont bien les gnomes qui se sont vengés des fées. Dans Des histoires à Annecy et dans sa région, c'était la légende des fées du lac Vert, tirée de l'ouvrage d'Anthony Dessay, Légendes et traditions populaires de la Haute-Savoie, paru en 1875. La suite, c'est dans un prochain épisode sur Séquence.
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0: C'était Taylor Swift sur Séquence Annecy.
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0: Ce soir, direction le bistrot des Tilleuls, chemin de la Prairie, pour une conférence qui vous emmène dans les entrailles du séisme d'Epagny. Géologues et géophysiciens s'appuient sur des observations de terrain ainsi que des données satellitaires et sismologiques pour analyser les déformations actuelles du territoire et tenter de comprendre les causes. Une plongée au cœur des phénomènes géologiques qui façonnent notre région. Rendez-vous donc aujourd'hui de 19h30 à 20h30 en accès libre au bistrot des Tilleuls. Vous êtes sur Séquence, la radio cinéma Annecy, vous écoutez Marie J.
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0: C'était The King sur Séquence Annecy.
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0: Ce vendredi, rendez-vous à Cruseille pour une conférence consacrée aux femmes dans la résistance proposée par le comité local du souvenir français. Une rencontre pour mettre en lumière le rôle de ces femmes dans l'histoire, leur engagement et leur contribution à la lutte contre l'occupation. Rendez-vous donc ce vendredi 9 octobre à 18h30 dans la salle de réunion du gymnase de Cruseille. Tout de suite, je vous passe Ils avant la légende de l'or des fées avec Patrice Hésion des Alpes. C'est à midi sur Séquence, la radio cinéma Annecy.

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1: Dans Des histoires à Annecy, je vous emmène pour ce nouvel épisode au cœur des Alpes dans le Val de Maurienne avec l'une des légendes les plus connues des pays de Savoie. Voici sur Séquence la légende de l'or des fées. L'histoire se déroule donc dans le Val de Maurienne où s'élèvent les imposantes murailles d'une forteresse imprenable dominant les Alpes. Les trois plus hautes tours du château semblent presque toucher le ciel, formant des pyramides de pierre sculptées de la main de Dieu. Selon une vieille légende, des fées résident dans cette bâtisse mystérieuse, connue sous le nom des aiguilles d'Arves. Ces fées, appelées les failles en patois, sont des femmes d'une très grande beauté, des êtres surnaturels aux silhouettes irréelles qui n'apparaissent qu'à la tombée de la nuit. Très discrètes, peu de gens ont eu la chance de les rencontrer. On raconte que leur beauté incomparable peut ensorceler les hommes, les entraînant jusqu'au sommet de la montagne. Seuls les jeunes bergers et bergères, protégés par l'innocence et l'insouciance de leur âge, pourraient les apercevoir sans danger. Notre histoire commence il y a donc bien longtemps avec une jeune bergère du Val de Maurienne. Chaque jour, elle gardait son troupeau de moutons dans les pâturages des montagnes. En fin de journée, lorsque l'étoile du berger, ce minuscule astre orangé, apparaissait, c'était le signal qu'il était temps de rentrer. Un soir, alors qu'elle s'apprêtait à redescendre avec son troupeau, elle trouva une très jolie femme assise au bord du chemin. Cette femme était d'une beauté incomparable, avec un visage fin au teint pâle, comme une fleur d'Edelweiss, de longs cheveux brillants descendant en cascade le long de son dos et vêtue de draperies de soie ondulant jusqu'à ses pieds. C'était une faille, mais la petite bergère ne le savait pas, n'ayant jamais vu de près une dame aussi belle. La faille lui dit d'une voix très douce: petite bergère, sais-tu que ce soir c'est la pleine lune? S'il te plaît, viens m'aider à étendre ma lessive pour que le clair de lune sèche mon linge. Je n'y arriverai pas seule. Comme envoûtée par la beauté de la fée, la jeune bergère la suivit sans un mot et commença à gravir le sentier escarpé. Au sommet, elles découvrirent de grandes panières remplies de vêtements de fées. Ensemble, elles se mirent à étendre les étoffes mouillées sur de vastes plaques de roche. La lune se leva lentement, projetant sa lumière argentée pour sécher les tissus. Ce n'étaient que des vêtements de soie, de mousseline, de dentelle. Jamais notre petite bergère n'avait touché des tissus aussi doux et aussi délicats. Une fois la tâche accomplie, les deux femmes redescendirent le chemin. La bergère s'apprêtait à partir quand la fée l'arrêta. « Attends, tout travail mérite une récompense. » Elle remplit alors la poche du tablier de la bergère de feuilles de chêne fines, sèches et plates, comme si elles avaient été repassées, en lui assurant qu'elles avaient une grande valeur. « Voilà ton paiement, jeune fille, et merci !» dit-elle avec un sourire. Perplexe mais polie, la bergère accepta le présent, remercia la fée et continua son chemin avec ses moutons. En route vers son village, les moutons commencèrent à s'éparpiller. La jeune bergère, tentant de rassembler son troupeau, trouva la poche de son tablier trop lourde et gênante pour courir. Celle-ci tapait contre ses genoux et elle manquait de tomber à chaque pas. Pensant que les feuilles étaient sans importance, elle décida alors de les jeter, ne se doutant pas de leur véritable nature. Lorsqu'elle eut enfin rassemblé ses moutons, elle retrouva le chalet dans lequel vivait sa grand-mère qui l'attendait. À l'heure du dîner, elle allait partager la soupe quand elle plongea les mains dans sa poche. Elle sentit alors quelque chose de dur et sortit soudain trois petites pièces d'or de son tablier. Trois feuilles oubliées au fond de sa poche s'étaient transformées en louis d'or. Ébahie, la grand-mère regarda les pièces et demanda à sa petite fille « Mais d'où les sors-tu ?» La petite bergère commença alors à raconter sa rencontre avec la fée, le linge étendu et le tas de feuilles en remerciement. Sans perdre une minute, les deux femmes prirent une vieille lanterne. Elles remontèrent le long du chemin. La bergère se rappelait très bien l'endroit. Ébahie, la grand-mère regarda les pièces et demanda à sa petite fille « Mais d'où les sors-tu ?» La petite bergère commença alors à raconter sa rencontre avec la fée, le linge étendu et le tas de feuilles en remerciement. Sans perdre une minute, les deux femmes prirent une vieille lanterne. Elles remontèrent le long du chemin. La bergère se rappelait très bien.

0: 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La suite sur Séquence, au prochain épisode.
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0: Vous écoutez Séquence à Annecy, c'était Ina Leur.
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0: Demain soir, direction le cinéma de Doussard pour découvrir Trois Adieux, un film dramatique et romantique hispano-italien réalisé et coécrit par Isabelle Coixet. Rendez-vous donc demain à 20h30 au cinéma de Doussard pour cette séance placée sous le signe de l'émotion. Retrouvez d'ici là Patrice Saison des Alpes à 12h30 pour la légende de la fée du lac d'Annecy. Vous écoutez Séquence, la radio cinéma Annecy, je vous passe Earth, Wind & Fire.

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1: Dans Des histoires à Annecy, parmi toutes les légendes du lac d'Annecy, il en est une un peu moins connue que celle de Bernoline, la dame d'Angon. Il s'agit de l'histoire de la fée du lac, qui est à l'origine du village englouti du lac. Retour donc aujourd'hui sur cette légende oubliée. Il se dit qu'il y a fort longtemps, il existait une presqu'île au large de Douin. Elle accueillait un joli village dans lequel les habitants menaient une vie paisible, à la fois heureuse et simple. Les femmes se chargeaient de s'occuper d'éduquer les enfants, en plus de soigner les bêtes. Les hommes, quant à eux, cultivaient la terre, pêchaient dans le lac et fabriquaient leur vin en raison de la présence de vignes. Notre légende débute par un beau soir de Noël. Alors que les villageois se préparaient pour la traditionnelle messe de minuit, tandis que la brume commençait à recouvrir le lac et que la tempête de neige faisait son apparition, deux silhouettes surgirent à l'entrée du village. Celle d'une vieille dame pliée en deux et se cramponnant à un bâton noueux, ainsi que celle d'un vieux chien galeux et baveux. Ce duo d'étonnants pensait qu'il serait facile de trouver un toit pour cette nuit d'hiver. Malheureusement, la vieille femme se berçait de douces illusions. À peine arrivée à la porte de la première maisonnée, elle se fit renvoyer par la maîtresse de maison. Cette dernière était en train de préparer des rissoles, une spécialité culinaire que tout le monde connaît dans la région. « Et là, vieille dame, que faites-vous dehors par ce temps et à cette heure ?» Hélas, je voudrais juste un quignon de pain et un petit coin dans une grange ou une écurie pour mon chien et moi. Nous venons tout droit du Semnoz et nous sommes perdus dans la tempête. Nous sommes totalement fourbus. Passez votre chemin, il n'y a pas de place ici. Et les honnêtes gens ne courent pas les routes un soir de Noël. C'est ainsi que la vieille femme et son chien passèrent de porte en porte, sans jamais trouver quiconque pour les héberger un 24 décembre au soir. Même les enfants, munis de leurs lanternes et se rendant à la messe de minuit, chassèrent le couple. Las de voir que personne ne voulait d'eux, la vieille femme et son fidèle compagnon décidèrent finalement de rebrousser chemin. Alors que la tempête faisait rage, ils reprirent donc le chemin du Semnoz. Une fois sur la crête, ils purent voir les joyeuses familles se diriger vers l'église, munies de leurs lanternes pour la messe de minuit. C'est à minuit, à l'issue du 12e coup de cloche, que l'improbable se produisit. Alors que la vieille et son chien observaient toujours les villageois, ils se transformèrent soudain. La mégère devint une magnifique jeune femme, tandis que son compagnon à quatre pattes prit la forme d'une bête blanche ressemblant à un loup, puissante, imposante et splendide. La fée du lac d'Annecy venait d'apparaître. La fée se retourna et fit face au lac et au village. Elle se mit alors à parler assez fort pour que sa voix porte jusqu'aux villageois. « Villageois, soyez punis à hauteur de votre méchanceté !» C'est alors que se produit un énorme cataclysme. L'orage se mit à gronder, le vent se leva, formant des vagues de plus en plus grosses sur le lac d'Annecy. Un gigantesque raz-de-marée engloutit le village, aspirant maisons et villageois vers les profondeurs avant que le calme ne revienne. C'est ainsi que naquirent la légende du village englouti et surtout de la fée du lac d'Annecy. Depuis les soirs de Noël, il se dit que si vous tendez l'oreille, vous entendrez certainement les douze coups d'une cloche lointaine. Il s'agirait de la plainte désespérée et éternelle du village englouti. Dans Des histoires à Annecy, c'était la légende de la fée du lac d'Annecy à retrouver sur le site annecy-ville.fr. Sur Séquence, la suite au prochain épisode.
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0: C'était Remember Monday sur Séquence Annecy.
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0: Et si vous partiez à la découverte des secrets de fabrication de nos fromages fermiers ? Direction les caves d'affinage Paccard pour une immersion d'une heure et demie au cœur du savoir-faire fromager. Découvrez les différentes étapes de fabrication et d'affinage et plongez dans l'univers de ces caves où les fromages développent toutes leurs saveurs. Et pour prolonger l'expérience, retrouvez également une sélection de produits montagnards, vin, jus de pomme, miel, confiture, chocolat ou encore creuset, sans oublier la fondue faites maison avec possibilité de prêt de matériel. Les visites sont proposées les mardis et les jeudis à partir de 14h30. La boutique, elle, vous accueille du lundi au vendredi de 8h30 à midi, de 14h30 à 18h. Vous écoutez Vladimir Costa sur Séquence, la radio cinéma Annecy.

C'est l'heure pour moi de vous laisser avec la prof de Freda McFadden. Merci d'avoir été avec nous tout au long de la matinée. On se retrouve très bientôt pour de nouvelles découvertes cinématographiques, de la musique et de nouvelles infos. Très bel après-midi sur Séquence, la radio cinéma.

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1: Creuser une tombe, c'est ardu. Tout mon corps me fait mal. Des muscles dont je ne soupçonnais même pas l'existence hurlent de douleur. Chaque fois que je soulève la pelle pour charrier un peu plus de terre, j'ai l'impression qu'un couteau s'enfonce dans un muscle derrière mon omoplate. Je pensais n'avoir que des os à cet endroit-là. Il faut croire que je me trompais. J'ai une conscience aiguë de chaque fibre musculaire qui compose mon corps, et toutes me font mal. Très mal. Je m'octroie un instant de pause, lâchant la pelle pour soulager un peu les ampoules apparues sur mes paumes. J'essuie la sueur de mon front avec mon avant-bras. Maintenant que le soleil est couché, la température est descendue en dessous de zéro, à en juger par le givre qui couvre le sol. Moi, j'ai cessé de ressentir le froid au bout de la première demi-heure et me suis débarrassée de mon manteau il y a presque une heure. Plus je creuse, plus c'est facile cependant. La première couche de terre était presque impossible à fracturer. Cela dit, à ce moment-là, j'avais un partenaire. Maintenant, il n'y a plus que moi. Enfin, moi et le corps. Mais il ne me sera pas d'une grande utilité. Je scrute les tréfonds du trou. On dirait une abîme. Pourtant, il ne fait même pas un mètre. Jusqu'à quelle profondeur je dois aller? On dit toujours 6 pieds sous terre. Mais bon, ça c'est sûrement pour les tombes officielles. Pas pour les trous anonymes au milieu des bois. Remarquez, étant donné l'objectif, il ne faut absolument pas que quiconque découvre ce qui est enterré ici. Sans doute que plus je creuse, mieux c'est. Je me demande quelle profondeur empêche les animaux de flairer un cadavre. Un coup de vent glace la couche de sueur sur ma peau nue. Je frissonne. À chaque minute qui passe, la température continue de baisser. Il faut que je me remette au travail. Je vais encore m'échiner un peu par précaution. Il suffit que je reprenne la pelle pour que les points douloureux de mon corps se disputent de nouveau mon attention. Là, tout de suite, ce sont mes paumes qui remportent la palme. Elles me font davantage souffrir que tout le reste. Ce que je donnerais pas pour une paire de gants en cuir. Mais je n'ai qu'une paire de gros gants moelleux qui gênent ma prise sur le manche. Je dois donc me contenter de mes mains nues, avec les ampoules et tout. Lorsque le trou n'était pas très profond, je pouvais pelleter la terre sans entrer à l'intérieur. Mais la seule façon de continuer maintenant, c'est de me positionner dans la tombe. Et j'ai un peu peur que ça me porte la poisse. Certes, on finit tous dans un trou, mais ce n'est pas non plus la peine de tenter le sort. Malheureusement, je n'ai pas le choix en l'occurrence. Alors que j'enfonce de nouveau la lame de la pelle dans le sol sec et dur, un bruit me fait dresser l'oreille. La forêt est silencieuse, à l'exception du vent. Pourtant, je crois bien avoir entendu quelque chose. Crac ! Ça recommence. On dirait une branche qui se casse en deux. En revanche, je serais bien incapable de déterminer si ça venait de derrière ou de devant moi. Je me redresse et scrute l'obscurité de mes yeux plissés. Y a quelqu'un ici? Si c'est le cas, je suis dans un sacré pétrin. Eh oh ! Appelais-je, mais ma voix n'est qu'un murmure rauque. Pas de réponse. Je serre la pelle dans ma main droite, concentrée au maximum sur les bruits. Je retiens mon souffle pour bloquer aussi le son de l'air qui entre et sort de mes poumons. Crac ! Une autre branche qui se casse. Aucun doute cette fois. Pire. Le son est plus proche que tout à l'heure. Et maintenant, j'entends le crissement des feuilles. Mon ventre se serre. Je ne pourrai pas m'en sortir grâce au bagout cette fois. Je ne peux pas prétendre qu'il s'agit d'un gros, gros malentendu. Si quelqu'un me repère, c'est fini. Fichu pour moi. Menottes au poignet, voiture de police toute sirène hurlante, prison à vie sans possibilité de libération conditionnelle, la totale. Et puis, soudain, au clair de lune, j'aperçois un écureuil qui s'élance dans la clairière. Alors qu'il passe devant moi en courant, une autre brindille craque sous le poids de son petit corps. La bestiole disparaît ensuite dans la clairière et les bois retombent dans un silence de mort. Ce n'était donc pas un être humain. Ce n'était qu'un animal sauvage. Les bruits de pas n'étaient que des bruits de patounettes qui détalaient. Je relâche mon souffle. Le danger immédiat est écarté. Mais ce n'est pas fini pour autant. Loin de là. Et je n'ai pas le temps de me reposer. Je dois continuer à creuser. car je dois enterrer ce corps avant le lever du soleil.
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1: Dans Des histoires à Annecy et sa région, j'accueille le conteur Zian des Alpes. Bonjour Zian.
2: Bonjour.
1: Alors Zian, aujourd'hui pour cette toute nouvelle histoire, où allons-nous ?
2: On va partir dans ces belles montagnes. Il y a bien longtemps, un grand seigneur, le comte de Miolan, traversait ces forêts. C'était le soir, à la fin du printemps, quand dans une clairière, il a rencontré une très jolie jeune dame, mais d'une beauté infinie, assise sur un grand billot de bois. Il a mis pied à terre. « Dame, je ne vous connais pas sur mes terres. Comment vous appelle-t-on ? » « On m'appelle Dame Cypripédium. » « Ah, jamais entendu parler. » « Et vous ? » ?»« Je suis le comte de Miolan, Jacques de Miolan. » Pas entendu parler, qu'elle a répondu. Elle était belle, il était beau. Ils ont parlé, ils ont discuté et se sont donné rendez-vous le lendemain. Ils étaient là tous les deux et de soir en soir, leur amour est né. Un soir, le seigneur a mis genou à terre, a enlevé son grand chapeau, a regardé la belle dame dans le fond des yeux pour lui dire « Dame Cypripédium, je vous aime. » « Voulez-vous m'épouser ?»« Mais je peux pas, monseigneur. Dame nature me fait femme la nuit, la journée, je suis une fleur. »« Une fleur ? Non, je suis simplement une fée de cette grande forêt. Je ne peux pas la quitter. » Le lendemain, il était là, elle aussi. Et c'est ainsi que il reportait le rendez-vous. Mais à la fin du mois de mai, c'est elle qui lui a dit « Monseigneur, moi aussi, je vous aime. » Alors, si vous voulez que je parte vous rejoindre dans votre grand château, revenez demain matin à la première heure. Vous trouverez là, juste derrière la lisière, deux fleurs, de ces fleurs jaunes qui font de magnifiques sabots. S'il vous plaît, monseigneur, ne vous trompez pas, embrassez la bonne. Oh, peur de se tromper, il lui a fait répéter 10 fois, 50 fois. Il n'avait pas le temps de rentrer au château, que déjà le coq chantait. Vite, il a été sur pied, a avalé un bol de lait, pris son meilleur coursier, galopé dans la forêt. Et là, derrière la lisière, il y avait deux jolies fleurs, de celles que l'on appelle des sabots de Vénus. À votre avis, laquelle a-t-il embrassée ? Oh, il a simplement embrassé la fleur qui n'avait pas de rosée. La fée venait juste d'aller se coucher. Alors, elle s'est transformée en une ravissante princesse. Et ils sont partis, comme ça, bras dessous, sur le grand chemin de la vie.
1: Sur Séquence, c'était la magnifique histoire du sabot de Vénus avec Zian des Alpes. Merci Zian. Zian des Alpes, ce sont des récits de vie, des légendes simples, des contes de montagne pour petits et grands. Et pour retrouver toute votre actualité, Zian, d'autres histoires et légendes locales, rendez-vous sur ziandesalpes.com. La suite sur Séquence, avec vous Zian, au prochain épisode.
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1: Vous êtes en retard.
2: Un magicien n'est jamais en retard, frottant sa quai. Ni en avance d'ailleurs. Il arrive précisément à l'heure prévue.
1: C'est merveilleux de vous voir, Tantal.
2: Vous n'avez pas cru que je manquerais l'anniversaire de votre oncle Bilbon.
1: Quelles sont les nouvelles du monde extérieur? Dites-moi tout.
2: Vraiment tout? Vous êtes trop empressé et trop curieux pour un hobbit. Ce n'est pas normal. Que puis-je vous raconter? La vie dans l'immense monde s'écoule comme durant cet âge. Avec ses hauts et ses bas. Ne se souciant guère de l'existence des hobbits. Ce dont je lui sais gré d'ailleurs.
1: Allez, avance, tête de cochon.
2: Comment va ce du Vaurien? On dit que sa fête sera particulièrement somptueuse.
1: Vous connaissez Bilbon? Il a mis toute la comtesse en dessus-dessous.
2: Oui, voilà qui n'est pas pour lui déplaire.
1: La moitié de la comté est invitée.
2: Oh, sacrebleu.
1: Il prépare quelque chose.
2: Le deal?
1: Très bien, gardez vos secrets. Avant votre venue, nous, les Sakai, étions très bien vus ici.
2: Ah oui.
1: Aucune aventure d'aucune sorte, rien d'inattendu ne se passait.
2: Si vous faites référence à l'incident avec le dragon, je n'étais que peu impliqué. Ce que j'ai fait, c'est donner un coup de coude à votre oncle pour passer la porte.
1: Quoi que vous ayez fait, on vous a officiellement surnommé le trouble-paix.
2: Ah, vraiment?
1: Gandalf, je suis content que vous soyez revenu.
2: Moi aussi, cher petit.

0: Non, merci. Nous n'acceptons plus de visiteurs, qu'ils soient amis ou de simples relations.
1: Et que faites-vous des très vieux amis ?
2: Gandalf.
1: Bill Bon Sacré.
3: Mon cher Gandalf.
1: C'est bon de vous voir. 111 ans. Qui pourrait le croire ? Vous n'avez pas pris une ride.
3: Je vous en prie, entrez. Soyez le bienvenu. Je suis heureux de vous voir. Et vous ? Du thé ? Ou peut-être quelque chose de plus fort ? Il me reste quelques bouteilles d'un excellent vin qui date de 1296. Très bonne année. Il est presque aussi vieux que moi.
1: Non, merci, du thé, c'est tout.
3: Il n'y a personne. Il faut que je me débarrasse de ces gêneurs pendus à ma sonnette toute la journée, ne me laissant aucun moment de paix. Je veux revoir les montagnes. Les montagnes, Gandalf. Et trouver un endroit paisible où je puisse finir mon livre. Oh, le thé.
1: Alors, vous persistez à vouloir mettre votre plan à exécution.
3: Oui, oui, tout est organisé, tout est fin prêt.
1: Faut donc se douter de quelque chose.
3: Naturellement. C'est un saquet, pas un imbécile de sanglebuc de recrue. Hein?
1: Vous allez lui dire, n'est-ce pas ?
3: Oui. Oui, oui.
1: Il vous aime beaucoup.
3: Je sais. Il viendrait sûrement avec moi si je lui demandais. Mais au fond de lui, Frodon est très attaché à la comté. Ses champs, ses forêts, ses jolies rivières. Je suis vieux, Gandalf. Je sais que je n'en ai pas l'air, mais je commence à le sentir au fond de mon cœur. Je me sens desséché, un peu comme du beurre qu'on aurait étiré sur une tartine trop grande. J'ai besoin de vacances, de très longues vacances. D'ailleurs, je ne pense pas revenir. En vérité, je ne reviendrai pas. Du vieux Toby, la meilleure herbe à pipe de la région.

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1: Dans des histoires à Annecy et dans sa région, voilà une histoire connue de bien peu d'Annéciens. Pas très loin des abords du Semnose, et plus particulièrement dans le hameau du vallon Sainte-Catherine, d'étranges apparitions ont lieu. Des êtres malheureux vivent en ces lieux, lieux qui savent très bien se rendre mystérieux, surtout le soir, lorsque la brume tombe depuis la montagne et se faufile entre les arbres et recouvre les prés. Ce sont de lugubres dames blanches qui errent à la recherche de leurs sœurs disparues. Elles cherchent et elles appellent, mais en vain, car personne ne répond. Elles cherchent dans les chemins, entre les maisons, dans les sous-bois, inexorablement éloignées de leurs sœurs, toutes les cinq. Voici donc le récit de cette légende plus que centenaire. Pour la découvrir en totalité, il est nécessaire d'ouvrir un manuel d'histoire et de nous replonger dans la vie annécienne d'autrefois. Au XIIIe siècle, la princesse Béatrix Marguerite de Genève, fille de Guillaume Ier comte de Genève, décida d'établir une communauté de religieuses dans le paisible hameau du vallon Sainte-Catherine. Elle appela quelques religieuses de l'abbaye de Bonlieu sous Salenove à venir s'y installer. Ainsi figure dans les archives la mention de l'arrivée de moniales cisterciennes cloîtrées dans cette toute nouvelle abbaye, idéalement nommée Sainte-Catherine-du-Mont. La vie recluse dans ce havre de paix agréait toutes les sœurs, et ce, durant plus de 2 siècles. Mais voilà qu'un jour, l'affaire se corsa. Malheureusement, et comme dans de nombreuses communautés religieuses de la région à la fin du XVIe siècle, les contours des règles de vie strictes et très rigoureuses s'estompèrent. Et dans cette nature verdoyante et isolée, les religieuses commencèrent à prendre de vilaines habitudes. L'oisiveté avait gagné le couvent. Les simples haies qui servaient de rempart entre les nonnes et le monde extérieur laissaient passer biens, boissons, visiteurs et bien d'autres choses futiles de la société que des religieuses cloîtrées ne devraient jamais voir ni avoir. Ces abus furent tels qu'ils arrivèrent aux oreilles de François de Sales, évêque, qui tenta de remettre de l'ordre dans le couvent en raisonnant les religieuses. Mais sermons et courroux n'y firent rien, d'autant plus que les religieuses trouvaient toutes sortes d'excuses pour ne pas appliquer la règle fixée par leur communauté. Au milieu de cette folie, pas très catholique, vous en conviendrez, 5 religieuses avaient décidé de continuer à observer la règle stricte. Elles supplièrent François de Sales de réformer le couvent afin d'y faire revenir l'ordre et la prière. Mais ayant eu vent par l'intermédiaire d'un billet égaré du désir de retour à l'observance stricte de la règle par ces 5 sœurs dévotes et imposées par leur ordre, les religieuses endiablées, précédées par leur abbesse tout aussi délurée, décidèrent de fermer la porte du couvent au nez du saint homme. Qu'à cela ne tienne, François de Sales donna rendez-vous aux religieuses conservatrices dans l'église jouxtant le bâtiment, mais en vain. En 1772, le couvent ferma définitivement ses portes. Des excès des sœurs étaient devenus aberrants. Elles furent alors transférées à l'abbaye de Bonlieu, en plein centre-ville d'Annecy, demeurant ainsi sous l'œil attentif de l'évêque. Mais entre-temps, les 5 ferventes religieuses étaient mortes. Probablement de contrariété, ulcérées par les débordements qu'elles avaient constatés. Elles furent ensevelies sous les dalles de l'abbaye de Sainte-Catherine-du-Mont. Jamais leur corps ne fut récupéré, lorsque les sœurs furent déplacées, puis lorsque l'abbaye fut détruite. On dit aujourd'hui qu'elles errent par les chemins, le long du vallon Sainte-Catherine, le soir, à la recherche de leurs sœurs, dont l'âme s'est perdue dans la déraison du couvent. Il semblerait d'ailleurs que le meilleur endroit pour les rencontrer soit l'allée des Dames, non loin des ruines du couvent. Vous trouverez le vallon Sainte-Catherine aux portes d'Annecy, en direction de Vieux-Gy, sur les hauteurs, à flanc de montagne. Dans des histoires à Annecy et dans sa région, c'était la légende des Dames de Sainte-Catherine. Une histoire à retrouver sur le dauphiné.com. La suite sur Séquence, au prochain épisode.
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1: Donc c'est vous, Aldo Lapache. Donc c'est vous le chasseur de juifs.
2: Je suis détective.
1: Un très bon détective. Retrouver des gens étant devenu ma spécialité en toute logique, j'ai travaillé pour les nazis et j'ai retrouvé des gens et certains parmi eux étaient juifs, mais chasseurs de juifs. Une étiquette qu'on m'a collée.
2: Bah ouais, enfin n'empêche que c'est accrocheur.
1: Vous contrôlez le surnom que vos ennemis vous octroient ? Aldo Lapache et Luminus ?
2: Quoi ? Comment ça, Luminus ?
1: C'est comme ça que les Allemands vous surnomment.
2: Les Allemands me surnomment Luminus ?
1: Et ce qui apporte l'eau à mon moulin, c'est que je suis surpris de voir à quel point vous êtes grand, vraiment. Vous êtes petit, mais pas le lilliputien que laisse imaginer votre réputation.
3: Où sont mes hommes ? Où est Bridget von Hammersmark ?
1: Eh bien, disons qu'elle a connu le sort qu'elle méritait. Lorsqu'on s'achète une amie telle que Bridget von Hammersmark, on n'en a que pour son argent. Quant à vos joueurs de mandoline, le sergent Donovitz et le soldat Omar...
3: Vous savez comment on s'appelle ?
1: Lieutenant Aldo. Si vous croyez que je me suis gêné pour questionner tous vos survivants estompillés croix gammés, vous et moi n'opérons pas à un même niveau de respect mutuel, je suppose.
3: Bah, on dirait que non.
1: Bien. Pour en revenir aux deux saboteurs italiens qui vous préoccupent, à l'instant où je vous parle, messieurs Omar et Donovitz doivent être assis à la place que nous les avions vus prendre. Numéro 0023 et 0024, si ma mémoire est bonne. Des explosifs toujours fixés à la cheville et toujours prêts à exploser. Votre mission, complot terroriste s'il en veut, à l'instant où je vous parle, suit son cours.
3: Tout ça, c'est passionnant. Hey, on a le droit à une glace à l'entracte ?
1: Néanmoins... Tout ce que j'ai à faire, c'est décrocher ce téléphone devant moi et alerter le cinéma pour que votre plan soit capote.
3: Si mes gars sont encore là, et s'ils sont encore en vie, et ça c'est pas un petit si, vous pourrez pas les approcher sans faire sauter leur bombe.
1: J'en doute pas un instant. Et oui, des Allemands vont mourir, et oui, ça va gâcher la soirée, et oui, Goebbels va être vraiment, vraiment, vraiment fâché contre vous qui saccagez sa première. Mais vous raterez Hitler, vous raterez Goebbels, vous raterez Göring et vous raterez Bormann. Or, ce sont les quatre qu'il vous faut pour arrêter cette guerre. Mais si je ne décroche pas ce téléphone devant moi, vous pourriez fort bien les avoir. Et si vous pouvez avoir les quatre, vous arrêterez cette guerre. Ce soir. Donc, messieurs, discutons de la possibilité d'arrêter cette guerre ce soir. Je vois les choses ainsi. Comme la survie ou la mort d'Hitler ne dépendent que de ma décision, à supposer que je ne fasse rien, c'est comme si je provoquais sa mort beaucoup plus que vous-même, vous entendez ?
3: Ouais, je suppose.
1: Qu'en pensez-vous, Utevich ?
2: Je suppose aussi.
1: Je n'ai pas la moindre intention de tuer Hitler, de tuer Goebbels, de tuer Göring, de tuer Bormann, sans parler de remporter à moi tout seul cette guerre pour les Alliés, si c'est pour me retrouver à comparaître devant un tribunal juif. Si vous voulez votre victoire ce soir, il n'y a plus qu'à passer un accord.
3: Et quel genre, l'accord ?
1: Le genre que vous n'êtes pas habilité à passer. Quoi qu'il en soit... Je pense que votre mission est chapeautée par un officier.
4: Un général. Je pencherai pour... l'OSS. Voilà ce que je parierai.
1: Ouh, c'est un bingo! C'est comme ça qu'on dit c'est un bingo?
3: On dit juste bingo.
1: Bingo! Est-ce qu'on s'amuse?
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1: Dans Des histoires à Annecy et dans sa région et dans cet épisode, prenons un peu de hauteur et partons à quelques kilomètres d'Annecy pour découvrir cette magnifique légende que l'on raconte encore le soir au coin du feu. Voici la légende de la dent du chat. Il y avait jadis un pêcheur qui vivait avec sa femme et ses 5 enfants dans une petite maison sur les bords du lac du Bourget. Tous les 7 subsistaient grâce aux produits de la pêche. Un jour, malgré les efforts et la patience du pêcheur, aucun poisson ne vint mordre à sa ligne. À midi, découragé, le malheureux implora le ciel et jura de remettre à l'eau le premier poisson pêché en guise de remerciement. Le miracle eut lieu et à peine eut-il trempé l'hameçon dans l'eau qu'il sentit bouger sa ligne. Un poisson était accroché. Le pêcheur n'en avait jamais vu d'aussi gros, si bien qu'il n'eut pas le courage de le remettre à l'eau. L'homme continua d'aguicher les poissons en se promettant de rejeter le prochain. Mais un autre poisson vint taquiner sa ligne et le pêcheur, n'écoutant pas sa conscience, ne le rejeta pas à l'eau malgré sa promesse. À la 3e prise, le fil se tendit et la canne se plia. Il tira de toutes ses forces et sortit du lac un gros chat noir qu'il mit dans sa barque. Il lança de nouveau sa ligne, mais la chance avait tourné, plus rien ne mordit. En fin de journée, il rentra chez lui. Sa femme le félicita pour les poissons et les enfants adoptèrent le chat. Dès lors, le pêcheur n'attrapa jamais plus de poissons. Il décida donc de vendre sa barque et de devenir bûcheron. Le chat noir, quant à lui, devint de plus en plus gros et se montrait de plus en plus agressif envers les enfants. L'homme, devenu très superstitieux, n'osa pas le tuer par crainte de malédiction. Il décida d'abandonner l'animal dans la montagne en le chassant à coups de pierre. Le chat fit parler de lui dans la région. Il devint énorme et s'attaqua au troupeau puis aux villageois. Les gens terrorisés n'osaient plus sortir. Le mauvais sort continua de s'abattre sur l'homme qui perdit son métier de bûcheron suite à une blessure. Et un matin, on le retrouva mort dans sa maison avec sa femme et leurs 5 enfants. C'était l'œuvre du chat du lac. Ce dernier avait atteint la taille d'une panthère. Il avait élu domicile dans une grotte tout près du col qu'empruntaient les voyageurs se rendant au lac du Bourget. Il ne laissait franchir la montagne qu'à 19 personnes, dévorant la 20e. De passage dans la région, un valeureux chevalier décida de combattre le chat et finit par le tuer. Le cadavre de l'animal roula contre la montagne et finit par tomber dans les eaux du lac. On raconte que durant la bataille, le chat perdut l'une de ses canines qui se planta dans la montagne et devint donc la dent du chat. Le chat, dit-on, est depuis prisonnier des eaux. Lorsqu'il se met en colère, son poil se hérisse et il provoque à la surface des eaux ces brusques gémissements qui font chavirer les barques. Il se raconte aussi que le nom de ce sommet fait référence non pas au chat, l'animal, mais au chat, le petit trou de l'aiguille par lequel on fait passer le fil. Car autrefois, le col du chat était le passage obligé et assez étroit pour aller dans l'avant-pays savoyard et rejoindre Lyon. Pour terminer, la dent du chat est l'un des sommets du mont du chat que l'on peut atteindre en empruntant le col du chat. Il est reconnaissable avec sa forme de canine pointue. De nombreux randonneurs aiment y grimper. Une fois au sommet, à 1390 mètres d'altitude, on a une vue plongeante sur les eaux turquoises du lac du Bourget. Quand il fait beau, on peut même voir le Mont Blanc. Dans Des histoires à Annecy et dans sa région, c'était la légende de la dent du chat. La suite dans un prochain épisode sur Séquence.
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1: Je suis né en 2027. Après la pénurie de sirop de maïs, après la guerre de la bande passante, après que les gens ont arrêté de résoudre les problèmes et se sont contentés de faire avec. Mes parents n'ont pas vécu jusque-là, alors j'habite ici à Columbus dans l'Ohio avec ma tante Alice. En 2045, Columbus est la ville qui se développe le plus vite sur Terre. C'est là que Hallyday et Moreau ont monté Gregarious Games. Aujourd'hui, la réalité est nulle. Tout le monde cherche un moyen de s'évader. C'est pour ça que Hallyday... C'est pour ça que c'était un héros pour nous. Il nous a montré qu'on pouvait se déplacer sans changer de place. Pas besoin de destination quand on court sur un tapis de course omnidirectionnel. Avec capteur quadriphonique. James Hallyday a vu l'avenir. Et il l'a fabriqué. Il nous a offert un refuge. Un refuge qui s'appelle... L'Oasis.

0: Ça, c'est l'Oasis. Un endroit où les seules limites de la réalité, c'est notre imagination. On peut faire ce qu'on veut. Aller où on veut. Sur la planète Vacances, on peut surfer sur une vague de 15 mètres à Hawaï, descendre les pyramides à ski, escalader l'Everest avec Batman. Non mais regardez cet endroit, un casino de la taille d'une planète. Ici, on peut se ruiner, on peut se marier, on peut divorcer.
1: On peut rentrer là-dedans.
0: Les gens viennent dans l'Oasis pour pouvoir faire ce qu'ils veulent, mais ils y restent.
2: H, top départ dans 10 minutes.
3: Ouais, maman, d'accord.
0: En gros, l'Oasis est la création de James Halliday. Avec son associé Ogden Morrow, il a lancé la première version de l'Oasis en 2025. Le succès a été immédiat et tous les deux sont devenus très riches. Mais au bout de quelques années, Morrow a disparu du paysage. Quant à Halliday, il n'était pas seulement le propriétaire de la plus grosse entreprise du monde. C'était carrément un dieu. Et puis, le 7 janvier 2040, il est mort. Et ce qu'il a laissé derrière lui a tout changé.
4: Bonjour, je suis James Halliday. Si vous regardez cette vidéo, c'est que je suis mort.
5: Avant de mourir, j'ai créé ce qu'on appelle dans notre domaine un Easter Egg. C'est un objet caché dans un jeu qui donne des pouvoirs particuliers à quiconque arrive à le trouver. Le premier qui dénichera l'Easter Egg que j'ai caché quelque part à l'intérieur de l'Oasis héritera de mes actions Gregarious Games qui sont actuellement cotées à 500 milliards de dollars et aura le contrôle total de l'Oasis elle-même.
4: Sous la forme de mon avatar, Anorak l'Omniscient, j'ai créé trois clés. Trois défis cachés pour les plus héroïques, dévoilant les trois clés cachées de trois portails magiques. Ceux qui parviendront à vaincre les dangers atteindront la fin du jeu pour s'emparer du trophée. Que la chasse à Mister Egg de Halliday

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1: Dans Des histoires à Annecy, parmi toutes les légendes sur Annecy, son lac et même les alentours, il en est une peu connue, celle du château d'Annecy. Je vous propose donc aujourd'hui de découvrir l'histoire de Lothaire, seigneur qui délaissait un petit peu trop sa reine Thiedberge. On commence par un mariage troublé au château d'Annecy. Au début du 9e siècle, un empereur réside dans la cité d'Annecy. Il s'agit de Lothaire, fils de Louis le Débonnaire. Le seigneur loge durant plusieurs années au sein du château, alors situé sur l'emplacement du château de Nemours. Durant sa jeunesse, Lothaire épouse une princesse, Thiedberge. Après plusieurs années de bonheur, l'union ne tarde pourtant pas à s'assombrir. La raison ? L'inconstance de l'empereur qui s'intéresse un petit peu trop aux dames de compagnie de la reine. Thiedberge, jalouse et ne supportant plus les infidélités continuelles de son époux, commence à lui faire de nombreux reproches. Las des disputes et désireux de reconquérir sa liberté, Lothaire songe alors à se débarrasser de sa reine. Le seigneur met alors en place un plan pour faire disparaître Thiedberge dans l'une des oubliettes du château d'Annecy. Pourtant, et bien que Lothaire fasse passer la reine pour une folle auprès de son entourage, il ne parvient pas à l'envoyer aux oubliettes. Pris de remords et son naturel pieux revenant au galop, il se contente de la faire enfermer dans le cachot le plus sombre de la forteresse d'Annecy. Mais l'histoire ne s'arrête pas là. Très vite, la reine Thiedberge commence à s'ennuyer et à dépérir au fond de sa prison. Il faut dire que le froid et l'humidité ont un impact considérable sur la santé de la reine. Sans l'intervention d'un chapelain, la folie l'aurait certainement gagné. Chaque semaine, celui-ci vient lui apporter les consolations de la religion ainsi que l'espoir d'une évasion. À l'occasion d'une de ses visites, le chapelain signifie à la reine que sa liberté est proche. Il lui transmet alors les instructions pour que l'évasion réussisse. Le soir, à l'heure donnée par son sauveur, Thiedberge parvient à ouvrir la porte de sa prison, monte au sommet de la tour et prend le temps d'installer avec soin l'échelle qui a été amenée. Dans la nuit sombre, la reine entame sa descente. À son arrivée sur le sol, elle est accueillie par deux religieux qui lui font endosser une souquenille et la conduisent en hâte jusqu'à l'abbaye de Talloire à cheval. Pendant ce temps au château d'Annecy, il est l'heure de la relève de la garde. Quel n'est pas l'étonnement des sentinelles lorsqu'ils trouvent étendu sur le sol l'un des leurs. Le soldat qui avait été assommé par les deux religieux balbutie alors trois mots « reine, diable, cheval ». Des paroles complètement dénuées de sens, mais qui suffisent pour que l'alerte soit donnée. Réveillé par toute cette agitation, Lothaire apparaît alors. Alors que les gardes lui expliquent les événements, la colère monte chez l'empereur. Il se précipite vers le cachot de la reine où il ne trouvera personne et la porte grande ouverte. Comprenant que Thiedberge s'était évadé, il laisse éclater sa rage. Une fois la colère passée, Lothaire regagne ses appartements. Finalement, l'évasion de la reine lui avait permis de retrouver sa liberté. Jamais plus le roi infidèle n'eut de nouvelles épouses. Le chapelain, lui, ne fut jamais inquiété et personne ne sut qu'il était à l'origine de l'échappée de Thiedberge. Il continua donc d'exercer ses fonctions comme par le passé. Quant à la reine, plus personne n'entendit jamais parler d'elle. La légende dit simplement qu'elle terminera sa vie en coulant des jours bien plus heureux. Dans Des histoires à Annecy, c'était la légende du château d'Annecy, à retrouver sur le site annecy-ville.fr. Sur Séquence, la suite au prochain épisode.
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2: Les premiers rayons de l'aube colorent les rares nuages d'un rose profond, prémices de l'une de ces belles matinées de printemps clair qui gardent encore un peu de la vivifiante fraîcheur de l'hiver tout juste achevé. Pour Vincent, le chemin de la butte a toujours constitué une sorte de raccourci vers un autre monde, une frontière entre deux univers. En le gravissant, il laisse derrière lui la capitale pour regagner son quartier. Même si Montmartre est désormais annexé à Paris depuis presque 3 décennies, l'endroit reste toujours à part. Une autre âme règne ici. Tout jeune, Vincent ne rêvait que d'une chose, dévaler cette même pente pour aller découvrir la ville et ses promesses de merveilles. La nuit, de ce point culminant, la casquette trop grande que son père lui avait offerte vissée sur la tête, il restait des heures à contempler les fascinantes myriades de lumière. Il pouvait suivre la progression des allumeurs de réverbères qui, point à point, de rue en rue, répandaient les lueurs comme une nuée de lucioles. Dressé sur son promontoire, surplombant la cité et ses innombrables artères, il imaginait les femmes en belles robes et les hommes en habits vivant d'autres vies que la sienne. Parfois, d'en bas, le vent lui apportait des sons inconnus dont il s'amusait à tenter d'identifier la cause. Paradoxalement, aujourd'hui devenu homme, il ne se sent jamais aussi heureux que lorsqu'il remonte chez lui. Prendre la direction de son village lui ôte un poids. Il vit cette ascension comme une libération. Là-haut, plus besoin de se composer un personnage, plus d'obligation de soigner excessivement ses propos, aucune nécessité de se comparer ou de se justifier. Dans ces parages, il peut se contenter d'être lui-même. D'un pas serein, Vincent achève son escalade à travers ce qu'il reste des taillis. Avant, de cet endroit précis, on ne voyait que le ciel et les ailes des moulins qui tournaient au gré des vents. On en a compté jusqu'à 14. Il n'en subsiste plus que 2, dont l'un s'est reconverti au concassage de roches pour survivre. Par-delà les avenues nouvellement tracées, la tour métallique de 300 mètres, construite par Monsieur Eiffel, se dresse, achevée, malgré les protestations, après seulement 2 ans et 2 mois de travaux. Tout va si vite aujourd'hui. Sa silhouette rouge élancée balafre l'horizon et défie l'azur. Elle est aujourd'hui, des 5 continents du globe, la plus haute construction jamais bâtie par la main de l'homme. La nuit, elle devient un phare qui irradie son aveuglante lumière sur la capitale. Il n'y a pas si longtemps, Vincent jouait encore au sommet de la butte, avant que maisons lézardées, greniers de meuniers et bicoques de fortune ne soient rasées pour faire place à la future basilique. Beaucoup de ceux avec qui il a grandi vivaient tout près. L'été, ils s'amusaient ensemble dans les ruelles sinueuses et pentues, ne s'interrompant que pour se gaver de fruits chapardés dans les vergers alentours. L'automne leur offrait le raisin et la joie des vendanges. Ce décor bucolique a presque entièrement disparu. Il ne reste plus qu'un unique champ encore cultivé et seul l'ouest du village échappe au réaménagement. Les moulins ont cédé la place à des balles et des guinguettes. On vient désormais ici pour se divertir. C'est dans ce monde qui se cherche que le monument sacré s'est imposé, bouleversant le cours des choses de bien des façons.
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2: Diplômé de littérature de l'université d'Oxford, Victoria Hislop vit en Angleterre et en Crète. Elle est depuis 2020 citoyenne d'honneur de la Grèce, grâce à son roman best-seller « L'île des oubliés ». Victoria Hislop est suivie par des millions de lecteurs dans le monde depuis ce succès phénoménal. Chacun de ses nouveaux livres est un événement attendu avec impatience par près de 10 millions de lecteurs. Son nouveau roman, « La mer immense », évoque un pan de l'histoire méconnue, la guerre civile en Grèce dans les années 1940. Victoria Hislop nous plonge dans cette période qui a ravagé la Grèce dans un récit richement documenté. Pendant cette guerre civile brutale, des milliers d'enfants ont été victimes du chaos balayant leur pays. La mer immense raconte l'histoire de trois personnages qui voient leur destin basculer. Séparés par le conflit ou exilés, chacun devra affronter la réalité d'un passé volé par la folie des hommes. À la fois fascinant et émouvant, vous aussi découvrez ce roman captivant et la plume addictive de Victoria Hislop. La mer immense est disponible en librairie et en ligne aux éditions Les Escales.

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1: Il est interdit de fumer dans cet immeuble, mademoiselle Tramel.
2: Qu'est-ce que vous allez faire ? M'inculper pour fumage ?
1: Pourriez-vous nous dire la nature de vos relations avec Monsieur Baz ?
2: J'ai couché avec lui pendant 1 an et demi. J'aimais coucher avec lui. Il n'avait pas peur des nouvelles expériences. J'aime les hommes comme ça. Les hommes qui me donnent du plaisir. Il m'a donné beaucoup de plaisir.
1: Avez-vous essayé avec lui les pratiques sadomasochistes ?
2: Qu'avez-vous en tête exactement, Monsieur Corelli ?
1: Vous lui avez lié les mains ?
2: Non.
3: Vous ne lui avez jamais lié les mains ?
2: Non. Johnny aimait trop se servir de ses mains. J'aime les mains et les doigts.
4: Vous décrivez une écharpe de soie blanche dans votre livre.
2: J'ai toujours eu un penchant pour les écharpes de soie blanche. Elles servent en toute occasion.
3: Oui, mais vous aimez les hommes qui utilisent leurs mains.
2: Non, j'ai dit que j'aimais que Johnny utilise ses mains. Je ne respecte aucune règle, Nick. Je suis le courant.
1: Avez-vous tué Monsieur Baz, mademoiselle Tramel ?
2: Ça aurait vraiment été stupide d'écrire l'histoire d'un meurtre et de tuer ensuite un homme de la façon que j'ai décrite dans mon bouquin. Je me serais désignée moi-même comme l'assassin. Je ne suis pas stupide.
4: Mademoiselle, nous savons que vous n'êtes pas stupide. C'était peut-être votre façon de vous faire disculper.
3: Avoir écrit ce roman vous donne un alibi.
2: Ah oui, c'est vrai ce que vous dites. Mais la réponse est non. Je ne l'ai pas tué.
5: Vous prenez de la drogue, mademoiselle Tramel ?
2: Ça m'arrive.
1: Vous avez pris de la drogue avec Monsieur Baz ?
2: Bien sûr.
5: Quel genre de drogue ?
2: Cocaïne. Vous avez déjà baisé sous cocaïne, Nick ?
3: On dirait que vous aimez jouer, non ?
2: J'ai une licence de psychologie, alors ça coule de source. C'est amusant, le jeu.
3: Et les combats de boxe ? Ce sont des jeux amusants aussi pour vous ?
6: Je ne vois pas le rapport avec cette enquête.
2: La boxe a été amusante jusqu'à la mort de Manny.
3: Qu'avez-vous éprouvé quand il est mort ?
2: Je l'aimais, ça m'a fait mal.
3: Qu'avez-vous éprouvé quand je vous ai dit que Johnny Baz était mort ?
2: J'ai pensé que quelqu'un avait lu mon bouquin et me provoquait.
3: Mais vous n'avez pas eu mal ?
2: Non.
3: Parce que vous ne l'aimiez pas ?
2: Parfaitement.
3: Et pourtant, vous baisiez.
2: On a toujours le plaisir.
4: Comment avez-vous rencontré Monsieur Baz ?
2: Je voulais écrire un roman sur le meurtre d'une ancienne star du rock à la retraite. Je suis allée dans son club, je l'ai dragué et j'ai couché avec lui.
4: Vous n'aviez pas de sentiment pour lui ? Vous couchiez avec lui pour votre bouquin ?
2: Au début, oui. Ensuite, ce qu'il m'a fait m'a plu.
7: Très sentimental, vive l'amour.
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1: Voilà, j'avais besoin de revoir ça. Parce que aujourd'hui, c'est un jour un peu spécial. Ça fait 25 ans que je me cache derrière mon objectif. Et aujourd'hui, pour la première fois, je crois que je vais aller affronter la vraie vie.
2: Emma ?
3: Ça va ? Ça fait longtemps.
2: On peut se voir, Emma ?
3: Quoi ? Je suis désolée, je t'ai pas bien entendu.
2: Est-ce qu'on peut se voir maintenant ?
3: Tu veux qu'on se voit là ?
2: Ouais, là, maintenant, tout de suite.
3: Ah mais je peux pas là, je suis au travail.
2: Alors viens, on parle tous les deux. Donne-moi 5 minutes.
3: Bon, attends. C'est bon, vas-y.
2: Hello.
3: Hello. On vient de se parler, en fait.
2: Sinon, ça va, toi ?
3: Ça va, et toi ?
2: Ouais, ça va. Ça va. Tu sais que je viens de finir mon film ? Enfin, presque.
3: C'est génial. Mais, enfin, comment ça a fini ? Y a une histoire ?
2: Bah ouais, y a une histoire.
3: Ah, ok.
2: Enfin, il manque la fin. Et c'est là que t'interviens, en fait.
3: Ok, c'est très gênant, tout ça.
2: Ah ouais, je te mets mal à l'aise, là, je sens.
3: Non, mais c'est... Bref, vas-y, je t'écoute.
2: Ouais, tu sais comment je suis con, parfois, et que j'ai du mal à dire ce que je pense. Et là, je viens de voir 25 ans de ma vie défiler devant mes yeux. Je me dis que si j'ai pas le cran de te dire ça, bah je passe à côté de ma vie.
3: Ok, mais me dire quoi du coup ? Non, parce que tu parles d'avoir du cran, mais là tu te lances pas trop.
2: Bon alors tu vois, je me dis que si on fume pas trop de clopes, si on fait gaffe en traversant la rue, bah, il nous reste peut-être 50 ans à vivre. Et ces 50 ans, bah, j'ai envie de les passer avec toi.
3: Ouais. Enfin, ça fait beaucoup d'infos, là, d'un coup.
2: Ouais.
3: Et du coup... Enfin... Je dois faire quoi ? Faut que je réponde, c'est ça ? Parce que moi, je l'ai attendu longtemps, la réponse, hein. Et je l'ai jamais eue. Et... Bah, t'attends quoi de moi, en fait ?
2: Ah non, mais j'attends rien du tout de toi. Aujourd'hui, c'est à moi d'agir, c'est à moi de faire quelque chose.
3: Et tu vas faire quoi ?
2: Bah je vais essayer. Je vais aller vers toi. Je vais essayer de t'embrasser.
3: Alors de une, on m'embrasse pas comme ça, aussi facilement. Et de deux, je suis au travail, donc ça va être vraiment compliqué.
2: Oui, mais peut-être que je me prends un vent, mais il faut que j'aille au bout de mon idée. Sinon, je vais le regretter toute ma vie, alors... Alors, tu sais quoi, je vais tenter. Voilà.
3: Max ? Pardon, je le connais. C'est... Putain, c'est quoi, en fait ?
1: Non, ouais. Non,
3: mais...
1: Bon, bah, vraiment, merci. Merci d'être là pour la scène finale de mon film. Cette scène, on l'a déjà jouée il y a 15 ans. Je crois que j'étais trop un petit con pour avoir le courage d'exprimer mes sentiments. Alors, si tu veux bien, je vais la refaire. Mais cette fois-ci, je vais essayer de me rendre compte de la chance que j'ai. D'accord ?
3: Tu sais, bah moi aussi, j'ai souvent repensé à cette scène. Bon, sans savoir que ça allait devenir la scène finale de ton film. Et bah je sais que ce film, c'est toute ta vie. Et que tu veux en faire ton métier. Alors attends. Faut pas que la caméra soit sur moi. C'est parce que c'est ton film. Et je pense que du coup, bah, c'est important que ça finisse sur toi. Je veux que tu me dises quelque chose. Et... Ah non, attends, tiens, prends ma place.
1: Ouais.
2: Ah putain, non ! Oh la pute !
4: Ah, 15 ans, mais 15 ans que j'attends ma vengeance. Ah, mais qu'est-ce que ça fait du bien. Tu sais quoi, maintenant tu pourras remonter dans cette barque qu'à partir du moment où t'auras dit que t'es le plus gros con de la Terre de nous avoir fait perdre 15 ans de nos vies.
2: Ok, je suis le plus gros con de la Terre de nous avoir fait perdre 15 ans de nos vies.
4: Pardon? Attends, j'entends rien là, il faut le dire plus fort en fait.
5: Je suis le plus grand con de la Terre, nous avons fait perdre 15 ans de nos vies.
4: Ah mais non, mais Max, mais je t'avais pas précisé, mais il faut le dire à l'envers.
5: De nos vies, non, vie de nos cons de vie, putain, ça me prend trop de temps.
4: Ah mais j'ai tout mon temps, Max.
5: Ok. Vie nos de en 15 perdre. Fais avoir nous deux faire la deux con plus le sujet.

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1: Dégagez-moi la une, mettez cette photo à la place.
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